Michel, 46 ans, d'Astières en Belgique. Il y a 25 ans d'ici, en écoutant Skyrock, j'ai découvert Maurice et sa putain d'émission. Un soir, il a diffusé un titre d'un groupe que je ne connaissais pas. Après avoir noté sur un bout de papier le nom du groupe et après m'être procuré l'album, me voici 25 ans plus tard à boucler la boucle en le proposant à la programmation Dance Rock de ce vendredi. Lève-toi, pousse les nobles, mets le volume à fond, voici Societal Tendencies avec Violent

0: Arnaud, 47 ans, Tremblay en France.
1: Ah mais j'avais pas vu que tu portais des chaînes. 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

0: Maurice a dit.
1: Se libérer pour se libérer, ça ne veut rien dire. Ce qu'il faut, c'est que les gens se libèrent et qu'il y ait au bout de cette libération des forces suffisamment importantes pour éviter le chaos. On remplace Kadhafi par un système, alors je sais pas quoi, démocratique si c'est ce qu'ils veulent, mais qui tient la route, qui est organisé. Parce que l'intervention extérieure, elle amène à un truc qui a pas bien marché, qui est effectivement on fait fuir, on tue, on coupe la tête de celui qui dirigeait le pays, mais après ça on est obligé de rester sur place pour faire un truc qui ne veut rien dire, qui est la gestion d'un pays qu'on connaît pas. Et tout ça, ça fait que la population ne comprend pas et ça ne la rend pas plus heureuse. Afghanistan, Irak, machin truc, enfin, voilà. Ces pays-là aujourd'hui, c'est quand même le chaos.
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Moi, ce que je dis toujours, je dis que la drogue, c'est la boîte de Pandore, c'est qu'une fois que tu l'as ouverte, eh ben, tu peux plus revenir en arrière. Donc, ne pas y toucher, c'est une très bonne chose.

0: enfant, tu veux qu'il soit hétérosexuel ou musulman?
1: Attendez. C'est un truc. Je sais bien qu'en ce moment, on vit une époque trouble. Moi, je tiens à clarifier.
2: Mais c'est pas trouble, justement. Non, mais c'est là où tu te trompes, ce n'est pas trouble.
1: L'époque,
2: le fait d'être homosexuel ou le fait de ne pas vouloir être religieux, ce n'est pas trouble.
1: Ouais, écoute, c'est pas
2: une liberté.

0: Arnaud, 53 ans, Tremblay en France.
1: 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Alors, qu'en penses-tu maintenant? Tu sais ce que je ressens. Tu dis que tu peux supporter mon amour. Est-ce que c'est vrai? Je ne précipiterai rien. Je te donnerai une chance. Mais si tu m'emmerdes vraiment, alors c'est au revoir.
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0: Chez nous, la mentalité française, elle passe tout de suite au jugement. Et c'est vraiment pour ça, moi, que je suis parti. Ça fait partie des choses qui m'ont fait me casser de notre pays. C'est que les gens passent leur temps à faire ça. C'est pas le gouvernement, comme disait Jérôme, moi, qui me fatigue. C'est les gens de chez nous. Ici, aux États-Unis, quand tu fais quelque chose, quand t'as essayé un truc, d'ailleurs, les gens racontent, ce qu'ils ont vécu. Ils ont vécu des mariages, ils ont vécu des commerces, ils ont vécu des trucs parfois qui ont marché ou qui ont pas marché. Les mecs, ils racontent parce que ça intéresse les autres de savoir. Alors, raconte, quoi. Comment ça s'est passé? Pourquoi t'as arrêté? Qu'est-ce qui était intéressant? Qu'est-ce qui l'était pas? Et chez nous, jamais. Chez nous, c'est, ouais, le mec, il a foiré son commerce, c'est un gros naze, on lui parle plus. C'est pas de s'approcher, de se dire, putain, le mec, il a eu l'expérience du commerce de bonbons, il pourrait nous raconter comment ça marche. Et d'ailleurs, les mecs, après, ils le présentent comme ça en disant, tiens, je vous présente Roger qui a eu un magasin de bonbons à Houston. Les mecs qui font ça et Roger il raconte son truc. Chez nous, Roger on ne parle plus quoi. Et c'est pour ça qu'on n'avance pas. On n'avance pas parce que l'expérience c'est un truc qu'on ne comprend pas.
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regarde, puis il me dit, oh, vous savez, vous avez quand même beaucoup de traces de pas, etc. Vous devez avoir des mulots qui courent dans votre voiture et qui mangent les fils. Ça m'embête quand même un peu, etc. Et puis, j'étais donc sur le côté de ma voiture, à côté de ma porte, donc conducteur. Et qu'est-ce que je vois dans l'angle supérieur droit? Un poisson recroquevillé dans la voiture. Genre carpe, tu sais. Ah, les bon poissons qui font genre 12 cm, là, qui sont les carpes.

0: Et c'est cher le billet d'avion ou pas pour le Sénégal?
1: Pas trop, parce que bon, il y a 5500 km. Moi, là, j'ai pris un billet aller, j'ai pas pris le billet retour encore. Mais le billet aller m'a coûté 200 euros.
2: Sinon, Lucas, tu t'emmerdes pas, tu vas en bas de chez moi, là, Strasbourg, c'est le Sénégal.

0: Arnaud, 47 ans, Tremblay en France.
1: Que d'insolence dans le silence qui trouble ton innocence. Un jeu mêlé de souffrance comme un guerrier que l'on blesse se cache dans son rêve, se masque de tout son courage, sans cesse continue le combat. Pourquoi ces mots si forts, si chauds, qu'ils gémissaient sur ta peau te font l'effet d'un couteau? Hein? Je cherche dans le vague une ombre, un sourire, qui soulage une voix sans image, un refrain qui voudrait crier, toute première fois, toute première fois!

0: suis à Melun, Gif-sur-Yvette, Fontainebleau, Tremblay-en-France, Mitry-Mory, Orsay, Villepreux, Juillemoutier, Pontoise-sur-la-Seine, Loise.
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0: ici, moi je me suis fait plein de nouveaux potes, quoi. Tu vois, c'est une nouvelle tête, des gens qui ont d'autres activités, une autre façon de voir le monde, tout en conservant, mais tout en conservant mes amis parisiens, mes amis ceux que j'avais ailleurs, quoi. Donc voilà, mais c'est bien aussi. Je pense que dans la vie, c'est pas mal. Tu vois, on peut pas se dire qu'on va rester toute sa vie au même endroit parce qu'on a la flemme ou parce que on sent que tu vois que si jamais on s'éloigne de ses amis, qu'on se dit qu'on en aura plus, quoi. Tu vois?
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Excusez-moi, Pascal, moi je suis handicapé physique de naissance. Ma mère, quand je suis né, elle a été voir la sage-femme, elle a dit vous auriez pas un autre parce que celui-là il marche pas. Et...

0: Catherine, tu veux être avec Maurice? Tu es amoureuse?
1: J'ai trop grand pour mon lit.
0: Qu'est-ce qui te plaît? Ce qui te plaît, c'est l'exotisme?

0: Arnaud, 53 ans, Tremblay en France. C'est arrivé hier matin. Avant cela, tout allait bien, je me promenais dans la rue, quand soudain il a disparu. Je comprends vraiment pas pourquoi, on s'entendait bien, lui et moi, il est parti sans prévenir, sans rien dire. Allô ? Allô, monsieur l'ordinateur ? Dites-moi où est passé mon cœur ? J'ai vérifié, c'est pas une erreur, j'ai un certificat signé de mon docteur. Dites-moi !
1: Ne quittez pas, bureau du bonheur.
0: Où il est ?
1: Nous recherchons votre petit cœur.
0: Dites-moi !
1: Toutes les données dans l'ordinateur.
0: S'il vous plaît,
1: sont programmées.
0: Oh, j'ai attendu toute la nuit, mais il était vraiment parti. Il faut venir à mon secours, vous êtes mon dernier recours. Je vous promets de vous donner tous les indices, toutes les données. Il faut vraiment que vous m'aidiez, s'il vous plaît.
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0: Oh, t'as écouté? Là, dans le morceau, là, juste avant. Il y avait une bande inversée et je suis certain d'y avoir entendu un message subliminal de Maurice. Maintenant, il te parle même pendant la musique. C'est un truc de dingue.
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0: je suis comme tout le monde. Il y a des moments dans ma vie où tout va super bien. Il y a des moments où les choses vont un peu moins bien. Il y a des choses où il y a des moments où ça va plutôt mal. Voilà quoi, comme tout le monde. La seule chose, c'est que moi, je pars du principe que quand les choses n'avancent pas exactement comme je veux, que j'ai quand même un pouvoir qui est un pouvoir de maîtrise, un pouvoir de changement et aussi un pouvoir de d'endurer les choses. La possibilité de d'endurer, de me dire voilà, si les choses continuent comme ça, ça va me permettre de ça va me permettre de me renforcer dans ce domaine, dans le domaine de la, tu vois, de la ténacité, puisque il faudra quand même continuer à vivre, même si parfois les moments sont un peu difficiles. Voilà comment moi je perds les trucs.
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0: il a le don. Ce mec, il a le don. Ce mec, il a le don de savoir faire parler les gens, de les écouter. Et quand il y en a un qui le fait chier, de lui faire comprendre, j'en ai rien à foutre de ce que tu penses. Et ça, ça, c'est pas donné à tous les animateurs de dire ça.
1: Eh oui.
0: c'est quand même incroyable. Hier, j'étais effondré de rire. Dis comment, j'imagine que, un intervieweur, un journaliste dise à son auditeur, mais j'en ai complètement rien à foutre de ce que tu penses.
1: Ce qui est vrai. Ce qui est vrai.
0: Oh, super. Merci à toi.

c'est pas de la torture, le collier anti-aboiement. C'est-à-dire que lorsque le chien va commencer à aboyer, d'abord il y a juste un petit bip. Après le petit bip, il y a une petite décharge électrique. Lorsque le chien, c'est deux ou trois fois la décharge maximum, il comprend que lorsqu'il y a le bruit, il faut qu'il arrête. Donc dès qu'il y a le bip, c'est suffisant, il arrête. Donc généralement, des pêches, il va s'en prendre deux et puis après c'est terminé, il n'en prendra plus.

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Arnaud, 53 ans, Tremblay en France. Elle fout toute sa vie en l'air. 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

0: c'est nous qui allons construire la société de demain. Ce qui vient dans la société de demain, c'est ce que nous y mettons. Voilà. Si on y met un petit quelque chose, eh ben, ça va être super. Si on n'y met rien, il va rien se passer. On essaie de vivre en 2013, en 2014 quasiment, comme on vivait il y a un siècle dans notre pays, on ne pourra rien. Donc il faut revisiter le modèle, et c'est pas les politiciens qui vont le faire, c'est toi et moi.
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Michael, avec Biden, de toute façon, il ne sera jamais président des États-Unis. Donc, ne te prends pas la tête. De toute façon, tout va rester dans l'ordre. Et il n'est pas prêt de quitter le bureau ovale, notre cher Donald J. Trump.

Donc ce dernier proposait de pouvoir acheter une femme pour la somme de 5000 euros. J'imagine quand même, c'est grave. Hein. Donc, à la manière de ces discounts, vous avez plusieurs sujets dans la vitrine, on va dire. Et une fois le choix réalisé, vous mettez ça au panier et vous réglez par carte bleue.

0: Arnaud, 47 ans, Tremblay en France.
1: Il est 6 heures au clocher de l'église. 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Comme chaque soir, je l'attends. 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Il n'y a plus d'horloge, plus de clocher. Dans le square, les arbres sont couchés. Je reviens par le train de nuit sur lequel je la vois, il sourit. Il faudra bien qu'elle comprenne à tout prix. Je lui dirai les mots bleus. Les mots qu'on dit avec les yeux. Ouais, je lui dirai tous les mots bleus. Tous ceux qui rendent les gens heureux. Tous les mots bleus.
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0: qu'il y a plein d'endroits où tu risques, enfin sauf si tu vas chercher la merde, mais il y a plein d'endroits dans lesquels tu risques pas de te faire agresser. Moi je suis plutôt quelqu'un qui se balade sur la planète. Il y a plein d'endroits où il y a pas, où ce danger que nous connaissons et qui est devenu normal pour nous et qui fait qu'on a souvent c'est marrant d'ailleurs. Alors, on a souvent ce réflexe que de dire oui, mais il y a plein d'endroits sous-développés dans lesquels c'est dangereux. Il n'empêche que dans notre pays aujourd'hui, il y a 20 ans, on disait pas ça de chez nous. La France était un pays dans lequel on se sentait bien, dans lequel il y avait du plaisir et de la joie. C'est la violence, l'augmentation des faits de violence dans notre pays, c'est quelque chose d'assez récent. Et pour, au lieu d'essayer de la contrer, on fait ce que tu racontes là. Ce n'est pas parce que les gens n'ont pas de moyens, parce que dans les délinquants, il y a plein de délinquants qui sont des gens riches parce qu'ils vendent des voitures volées, de la schnouf, des produits de cambriolage, etc.
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T'avais Welbeck qui avait répondu à une interview, je sais plus quand, enfin à l'époque où il avait une position bien tranchée là-dessus, et t'avais, je crois que c'était Ardisson ou Ruquier, je sais plus, qui lui avait demandé ce que vous êtes islamophobe, et il a dit oui au sens littéral du terme, j'ai peur de l'islam. Et je pense que il y a énormément de Français, ils ont vraiment peur de ça, quoi.

Boris Johnson, mais bon, tu connais Boris, hein. C'est un grand rigolo, c'est un grand comique. Et il a dit qu'en cas de guerre nucléaire totale, globale, là, si ça pète entre les Américains et les Russes, avec l'Europe entre les deux, le meilleur endroit pour être sur la planète, c'est le Chili.

Arnaud, 53 ans, tremblait en France. 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

0: tant que les gens du Front National feront ou auront un comportement qui correspondra à ce qu'accepte la démocratie, on n'a pas le droit de les interdire. Il ne faut surtout pas le faire. Parce que ils correspondent, et c'est un peu pénible, mais ils correspondent à une manière de penser dans le pays. Ensuite, si on interdisait le Front National, on pourrait en gros interdire tous les gens qui lisent des choses ou qui font des choses qui nous choquent ou avec lesquelles on n'est pas en accord. Et ça s'appelle la dictature. Et moi, je veux pas être là-dedans. Je suis pas intéressé, quoi. Donc voilà, faut-il être tolérant on est obligé d'être tolérant, on est trop différents les uns des autres. Faut-il accepter les gens du Front National on est obligé de les accepter parce qu'ils font partie de la société qui représente un courant de pensée qui fait peur à ceux qui pensent pas comme eux. C'est vrai, dont je fais partie. Donc je veux savoir ce qu'ils disent.
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J'ai une petite fille de 12 ans et j'espère qu'elle vivra dans un monde relativement libre comme nous on a pu le faire. Et on a pu profiter quand même d'une certaine liberté à la fois sur les ondes, bah, sur ce qu'on a pu faire et ça, mais putain, qu'est-ce que c'est bon. Je veux pas qu'on lâche et je veux pas qu'on perde. Surtout par l'intermédiaire de la radio, des médias. Il faut des gens un peu alternatifs comme toi parce que ça nous manque dans cette situation et dans ces médias un peu chloroformés. Merci Maurice.

0: Catherine, justement, oui. Moi, j'aime, le prénom Catherine, j'aime beaucoup. Mais en fait, la vulgarisation, je sais pas si on peut dire ça, Katoche, enfin, pour ceux qui l'emploient, moi, je trouve ça un petit peu, ça me met mal à l'aise, en fait. Ça fait un petit peu.
1: Non, j'aime bien. Katoche de poche.
0: Ah, pour moi, ça fait un petit peu pute de l'autoroute, mais je sais pas.
1: Ouais, ça, j'aime bien. J'aime bien faire ma pute de l'autoroute. Bah...

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1: Arnaud, 53 ans, tremblait en France.
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0: faut qu'il y ait des gens qui participent, qui contribuent au bonheur global de l'ensemble de la société. Ces gens-là sont des gens qui paient des impôts. Ce qui est injuste, c'est que cette situation, tu la connais. Tu sais que toi, tu ne participes pas. Mais au lieu de te dire, ah, c'est quand même génial qu'il y ait des gens qui, eux, payent le train, payent les routes, payent pour que moi, je puisse profiter de la société, au lieu de leur dire merci, tu leur dis, ah, ils ont qu'à arrêter de travailler s'ils veulent pas. Et ça, les mecs, ça fait qu'ils vont te prendre en grippe. Et c'est pour ça que notre société, elle marche pas. Dans la société française et la mentalité de la société française, il y a ce côté scandaleux. C'est-à-dire que gens comme toi, soit ils ne se rendent pas compte qu'il y a d'autres gens qui font pour qu'eux puissent profiter, soit ils sont tellement dédaigneux et ils ont tellement peu de conscience de la réalité qu'ils continuent à montrer les autres du doigt, à dire ouais, ils ont qu'à pas payer d'impôts. S'ils ne paient pas d'impôts, tu ne peux pas continuer à vivre comme tu vis là. Donc tu leur dois quelque chose à ces gens-là.
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0: Moi, j'avais le droit de me lever de table. Je mangeais debout.
1: Et quand tu vas au restaurant, tu fais comment? Tu manges debout?
0: Je vais quand même prendre un peu plus de cachet pour rester assise, parce que sinon j'ai envie de me lever, de bouger mes jambes, de me lever.
1: C'est au restaurant.

Oui, j'hésite à parler de la Fédération Galactique. La Fédération Galactique, c'est un ensemble de... soi-disant de personnages d'extraterrestres.

familier. Quand tu prononces mon nom, c'est comme une petite prière. Je suis à genoux, je veux t'amener là-bas. À minuit, je peux sentir ta puissance, telle une prière, tu sais.

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Moi, je trouve ça très bien qu'on ait inventé Facebook, parce que Facebook, c'est l'antithèse de tout ce que disent les gens. C'est-à-dire que chaque personne a peur d'être une vedette, chacun veut cacher sa vie privée, etc. Mais par contre, quand il s'agit d'aller sur Facebook pour dire j'ai fait caca ou j'ai acheté de nouvelles chaussettes, ça pour les gens c'est naturel. C'est-à-dire que pour toi qui es chez toi, c'est un truc naturel. Il n'y a pas de, il n'y a rien de bizarre quoi là-dedans. Que de l'idée de partager, je sais pas, de mettre tes gosses.

0: par exemple, que de les mettre sur la, de, parfois en petite tenue ou au bain, ou tu vois, de les mettre sur Internet pour que tous les pervers de la terre puissent repérer, ou en tout cas puissent se palucher en les regardant dans leur bain. Moi, je trouve ça un peu, c'est intéressant en même temps, parce que finalement, on peut dire que c'est pas super grave, quoi. C'est plus super grave, mais c'est pas super grave, mais en même temps, c'est effrayant.
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dîner, je préfère surtout passer à la radio chez Maurice le soir. C'est, en Belgique, il y a un proverbe qui dit homme, enfin un truc, non merde, c'est pas. Homme qui est pas au boulot, c'est un homme qui est à la maison. Et un mec qui est, non, putain, c'est pas ça. C'est un mec qui est chez lui. Un mec qui est pas au bistrot. Non, un mec qui est chez lui, c'est un mec qui est pas au bistrot. Donc, moi, quand je suis chez moi et que je suis sur la radio, ben, ça me permet de ne pas descendre au bar et de me bourrer la gueule, par exemple.

0: Tu sais, Wilfried, moi j'ai toujours été triste pour Noël, même quand j'étais petite, qu'il y avait mes grands-parents, il y avait toute la famille. J'ai toujours été un peu. Je suis pas douée pour la joie, je crois, je sais pas.
1: Je ne suis pas douée pour la joie, je l'aime bien celle-là.

0: Arnaud, 53 ans, Tremblay en France. Toi, mon petit copain de Corbeville-les-Bains, tu n'oses plus te baigner dans la mer à cause de ce requin que les Américains ont inventé pour faire peur à ton père. Moi, le gentil dauphin, je n'y suis pour rien. Je suis pas méchant, tu le sais bien. Si tu me fais la gueule, je vais rester tout seul. On va rater nos vacances d'été. Moi, le gentil dauphin, j'y comprends rien. Vous allez chercher quoi au cinéma? Du sang? Du malheur? Des larmes? De la peur? Feriez mieux d'apprendre à être heureux? Moi, le gentil dauphin, j'ai peur de rien. Surtout pas d'un requin à sensations rangé dans vos cartons. Votre imagination, on va pas se gâcher la saison. Oh, ce serait triste.
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0: pris l'habitude de ne pas donner de crédit. Mais il n'y a aucun dispositif légal qui interdise aux banques de faire un crédit à quelqu'un qui est interdit bancaire, puisqu'en fait, interdit bancaire chez nous, c'est simplement les gens sont inscrits sur une liste, sur un fichier particulier, et ce fichier permet de savoir, permet aux organismes de crédit, aux banques, etc., de savoir que cette personne a eu des défauts de paiement, etc., mais ils peuvent de toute façon lui faire crédit s'ils en ont envie. Mais l'interdiction bancaire, ça ne t'interdit pas d'utiliser les moyens de paiement en chèque. Et de toute façon, tout cela reste à la discrétion du banquier qui peut ou non te donner des moyens de paiement.
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0: Mais moi, on appelle ça avoir un visage de pute.
1: T'as pas besoin d'y parler comme ça pour la rabaisser, quoi. Lui dire qu'il a un visage de
2: pute.
1: Mais toi, alors, toi, t'as une tête de con, alors. Ah, t'as une tête de con, toi, dans ce cas-là, alors.
3: T'as de très beaux yeux, Zora.

Parce que le hashish qui vient du Maroc, c'est quoi? C'est El Jihad, Fisabilillah. C'est le combat dans le chemin de Dieu. C'est le Jihad.

Arnaud, 53 ans, tremblait en France. La nuit tombe aux alentours. Minuit est proche. Les créatures rampent à la recherche du sang pour terroriser le voisinage. Et tout le monde sera découvert, sans âme pour se cacher. Tu dois rester et faire face aux chiens de l'enfer et la putréfaction comme à l'intérieur d'un cadavre. La puanteur fétide flotte dans l'air, la peur des 40 000 ans, et les ghouls de chaque tombe se referment pour sceller ton funeste sort. Malgré la lutte pour rester en vie, ton corps commence à frissonner. Aucun simple mortel ne peut résister au mal.

0: Parce que le problème des souterrains de Paris, c'est que c'est pas c'est hyper original comme fait, mais c'est pas très agréable parce que c'est humide, c'est crade, tu vois. Donc il y a plus fun, quoi. Il y a des fêtes. Moi, j'ai vécu même des fêtes comme ça qui étaient de la promo pour des marques d'alcool, pour des marques de jeans, et pas forcément dans les souterrains. Mais bon, les mecs, ils te filaient une adresse. Ça pouvait être quelque part. En général, c'est Paris et Petite Ceinture. Donc, tu te retrouvais parfois dans un entrepôt, dans un magasin abandonné, dans un garage, tu vois, dans des trucs comme ça.
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0: Donc voilà, d'accord, je sais que tu es d'accord, je comprends. Et donc, Philippe d'Agen, et donc cette charmante
1: Muriel
0: qui est ta princesse.

Enfin, donc on s'est très bien entendu, on s'est revu et novembre qui était si loin a fini par arriver en courant et on a pleuré comme des ados qui avaient pas compris que ça allait être la fin de la colo.

aux 53 ans tremblait en France. Je pense à toi, en tant que cible, ma belle enfant écartelée. Là, j'ai touché le point sensible. Attends, attends, attends. Je vais m'y attarder. Il est temps de passer aux choses sérieuses, poupée jolie. T'as envie d'une overdose de baise? Voilà, je m'introduis. Brûlant sont tous tes orifices. Des trois que les dieux t'ont donnés, je décide dans le moins lisse d'achever, de m'abandonner. Une décharge de 6000 volts vient de gicler de mon pylône. Et nos reins alors se révoltent d'un coup d'épilepsie synchrone.

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0: Bon, c'est sûr qu'on est dans une société, la société occidentale classique. C'est les garçons qui abordent les filles, c'est les garçons qui parlent de cul, parce que les filles, faut pas. Donc, c'est faut pas oublier que les gonzesses dans notre société démarrent leur vie de petite fille avec des jouets qui sont apprendre à s'occuper d'un enfant. Hein, on leur donne une poupée pour qu'elles apprennent à brosser les cheveux, etc. Même aujourd'hui, à l'égalité des sexes, on continue à faire ça. On leur donne des petits ustensiles de cuisine et des petits aspirateurs. Jamais personne ne fait ça pour des garçons. Les garçons leur donnent des outils, des voitures, voilà. Donc dans cette société qui voulait de l'équilibre, tu vois, c'est pas encore gagné. Donc forcément, les filles ont déjà dès le départ dans leur culture une position, et on leur a déjà dit comment il fallait qu'elles se comportent après, et c'est ce qu'elles continuent à faire souvent, et c'est un peu triste.
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0: j'ai du mal avec l'humanité en ce moment. Je trouve qu'il faut que je fasse de plus en plus d'efforts, en fait. Alors, avec les jeunes, je fréquente pas de jeunes, donc je trouve que les gens sont très, très, très centrés sur eux-mêmes.
1: Attends, en fait, quand tu entends des mecs comme moi, ça te rend misanthrope, c'est ça?

0: Bon, j'ai un ami qui est mort il n'y a pas longtemps, qui était homosexuel. Et il est mort, certains pourraient dire qu'il est mort par là où il a péché. Donc,
1: ça veut dire quoi, ça?
0: Ce sont bien des pratiques extrêmement dangereuses.

0: Arnaud, 53 ans, tremblait en France. Elle est venue sans bagage, comme échouée d'un naufrage. Dans les cales d'un cargo, elle a quitté son île pour un monde nouveau, ou à des bidonvilles. Pour trouver la force d'attendre, elle s'invente des rêves tendres, des verres de tequila qui réchauffent sa mémoire, de ces mots d'autrefois brûlants comme l'espoir. Hein, Macumba ? Elle danse tous les soirs, au rythme des salsas ou aux accords des guitares. Un Macumba qui danse tous les soirs, elle offre sa nuit contre quelques dollars. Hein, Macumba ?
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0: oui, bon, l'adoption. Alors après, l'adoption, c'est encore un autre problème. Je pense que l'adoption, c'est parfois simplement des gens qui veulent s'occuper d'autres, qui veulent s'occuper d'enfants, mais c'est aussi parfois des gens qui veulent avoir des enfants coûte que coûte parce que leur entourage a des enfants et donc qui ont un comportement vis-à-vis de l'enfant ou qui a un comportement de parent qui marche pas parce qu'ils ont pas un gosse parce qu'ils ont envie d'en avoir un, ils ont un gosse parce qu'il faut en avoir un. Puis il y a quand même beaucoup de gens qui ont des enfants et qui les utilisent pour donner un peu d'épaisseur à l'existence, quoi.
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0: Elle est originaire de la Guadeloupe. Et donc, elle est le teint de peau, allez, en comparaison avec une figure célèbre du pays, jadis, n'est-ce pas? Le tennisman Yannick Noah. Tu vois, le même, voilà.
1: Attends, j'ai pas compris. Qu'est-ce qu'il vient faire, Yannick Noah? Il était là?

0: Est-ce que toi, en fait, pour toi, ces choses-là, là, que je suis en train de dire, est-ce que c'est aussi dérangeant que de voir des personnes de confession musulmane dans certains
1: endroits? Des femmes voilées. Est-ce qu'il vaut mieux voir des femmes voilées que des femmes à poil, en fait? C'est ça ma question.

aux 53 ans tremblait en France. Il y a une rose à Spanish Harlem, une rose rouge là-haut à Spanish Harlem. Elle est particulière, hein, elle n'a jamais vu le soleil. Hein. Elle éclos seulement pendant la course de la lune dans le ciel et que toutes les étoiles scintillent. Elle pousse dans la rue, en perçant le béton. Mais elle est douce et soyeuse et inspire le rêve. Avec des yeux aussi noirs que le charbon qui atteigne mon âme, elle y met le feu. Et puis je perds la tête. Ah, je m'en excuse auprès de toi. Je vais cueillir cette rose de Spanish Harlem et la contempler pousser dans mon jardin.

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3: Comme on a tous grandi au milieu de cette culture qui a considéré qu'on était des gens qui rayonnaient sur la planète, qu'on était des gens attendus, on a du mal à se dire que ce qu'on fait c'est bien. Et ce qu'on fait c'est bien, je veux dire. Le seul truc c'est qu'il faut qu'on bosse, quoi. C'est que voilà, pendant des années, on a cru qu'il suffisait simplement qu'on dise qu'on est français pour pouvoir se trouver une place. Le monde d'aujourd'hui, il est pas comme ça. Le monde d'aujourd'hui, il dit que si tu veux une place, il faut te la faire. Il suffit pas d'arriver en disant oui, moi avant, nous la France avant, l'héritage français. Ça, l'héritage français, c'est très joli, c'est très culture, c'est formidable. Mais bon, force est de constater aujourd'hui que ça suffit pas, quoi. Que maintenant, il faut qu'on travaille.
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0: Par contre, la personne qui a utilisé le mot chien et le mot saucisse en permanence.
1: Chien et saucisse, ça
0: va pas. Il va falloir qu'ils soient modernes.
2: Pardon, mais c'est pas moi.
1: Mais pourquoi on n'a pas le droit de dire chien et saucisse,
3: ça y est? Et hot dog, ça fait, j'ai le droit.

0: un organisme de logement social chez qui j'avais déposé mon dossier depuis 2 ans et demi et m'a contacté en fait un mois après ce SMS de ma propriétaire. Donc j'ai pu retrouver un appart pas cher rapidement. Donc là je suis dans la périphérie d'Angers, dans un petit logement rez-de-chaussée avec petite terrasse, jardin, deux chambres, et je paye 105 euros.
1: Oh mon putain.

Arnaud, 53 ans, tremblait en France. À son regard, le vice donne un côté salace, un peu du bleu lavasse de sa paire de Levi's, tandis qu'elle exhale un soupir au menthol. Ma débile mentale, perdue en son exil physique et cérébral, joue avec le métal de son zip et sa tôle de corail à pain. Elle s'y Coca-Cola un doigt qui, en arrêt au bord de Corolle, est pris près du calice du vertige d'Alice de Lewis Carroll. Lorsqu'en songes obscurs, Marie-Lou se résorbe, que son coma l'absorbe en des rêves absurdes, sa pupille s'absente et son iris absinthe subrepticement se teinte de plaisir sans latente. Perdue dans son exil physique et cérébral, un à un, elle exhale des soupirs fébriles parfumés au menthol. Ma débile mentale fait teinter le métal de son zip et Narcisse, elle pousse le vice dans la nuit bleu lavasse de sa paire de Levi's, arrivée au pubis, de son sexe corail écartant la corolle, prise au bord du calice de vertigo, Alice s'enfonce jusqu'à l'os au pays des malices de Lewis Carroll.

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0: Alors l'avantage fiscal qui était de 30% avant pour les journalistes est, je crois que c'est Jospin qui a changé le truc et qui l'a transformé en 7005. Alors l'idée et la modification, c'est pas de donner 4000 au lieu de 7005, mais c'est de réserver cet avantage à ceux qui gagnent moins de 4000 euros, ceux des journalistes qui gagnent moins de 4000 euros par mois. Alors, est-ce que c'est justifié? Bon, de toute façon, l'État a besoin de blé, il faut aller gratter auprès de tout le monde. Bon, quand tu prends plus de 4000 par mois, si cet avantage, ça fait chier quoi de le perdre. Mais bon, c'est la vie, on va pas, tu vois, on va pas disputer. Hein. C'est comme ça. Donc, je suis pas choqué. Bon, il faut que l'on revisite notre système. Bon, passons-en par là, sans pour autant taper sur ceux qui sont les moins riches d'entre nous. Bon, je trouve que c'est pas ridicule.
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0: personne qui apparaît dans le miroir au moment où tu te dis merci, bravo, elle te fait pas un clin d'œil dans le miroir?
1: Non, parce que c'est moi en fait qui est dans le miroir, il n'y a pas quelqu'un d'autre.

Qu'est-ce qui s'est passé avec Trump là, avec cette élection? C'est que une partie des électeurs qui sont naturellement, traditionnellement dévolus à voter démocrate, c'est-à-dire les minorités raciales, parce que je rappelle que aux États-Unis les races elles existent, voilà, pas en France, parce que la France c'est une autre planète, mais aux États-Unis les races elles existent. Voilà.

tellement. Nos gouvernements, on nous ment tellement. Qui nous gouvernement. Face à la montée des penchants les plus bas, on se couche. Le PS envoie son tocard louche au casse-pipe. La droite en rajoute à la louche.

Arnaud, 53 ans, Tremblay en France. Ce soir, j'attends Madeleine. J'ai apporté du lilas, j'en apporte toutes les semaines. Madeleine, elle aime bien ça. 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On prendra le tram 33 pour manger des frites chez Eugène. 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Madeleine, c'est mon Noël. C'est mon Amérique à moi. Même qu'elle est trop bien pour moi, comme dit son cousin Joël. Mais ce soir, j'attends Madeleine. On ira au cinéma. Je lui dirai des « je t'aime ». 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

pause. Bon, t'as écouté? Là, là, dans le morceau, là, juste avant, il y avait une bande inversée et je suis certain d'y avoir entendu un message subliminal de Maurice. Maintenant, il te parle même pendant la musique. C'est un truc de dingue. Maurice

0: Attention, attention, on vient de voter une loi sur la prostitution en France, qui est une très bonne nouvelle pour tous les proxénètes, hein, quand même. Ils vont être contents, ces gens-là, puisque il a été décidé par le gouvernement socialiste d'apporter une aide aux prostituées, une aide à la réinsertion, donc pour qu'elles puissent faire un autre travail, pour qu'elles et qu'ils puissent choisir un autre boulot. Donc on va leur donner un peu de caillasse. Bon, on imagine que quand t'es prostituée et que t'es dans un réseau de prostitution et qu'on te verse du fric, il y a beaucoup de chances pour que tu le vois, tu vois. Et la deuxième bonne nouvelle qu'il y a dans cette loi pour toujours pour les proxénètes, c'est que certaines prostituées étrangères seront autorisées à rester en France, toucheront donc un petit pécule et seront autorisées à rester en France et à travailler en France pendant 6 mois, je crois. Donc c'est pas mal, parce que ça veut dire que lorsqu'ils vont voler une fille à l'étranger, la forcer à vendre son corps ici sur nos trottoirs, ils pourront en plus de ça monter une petite structure qui leur donnera du travail et récupérer en plus le fric, 20 millions on a prévu, hein. 20 millions, voilà. Donc c'est plutôt une bonne nouvelle pour les proxénètes.
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0: crois que en fait tu as une détestation de Zemmour, tu sais pourquoi? Parce qu'il est juif. Parce que c'est un juif.
1: Là,
0: je crois que franchement, comme ton copain
1: Guillaume, là, par contre, on vous a démasqué. Toi.
0: Oui. Non, mais je suis con.
1: Tu es antisémite comme mec,
0: oui.
1: Laurent.
0: Oui, bien sûr.
1: Parce qu'à aucun moment,
0: tu connais pas mal d'humour comme juif. Ben non, mais on sait très bien que
1: et je suis moi-même sémite.
0: Oui, c'est ça.

moi, je m'excuse auprès des auditeurs. Ils vont dire, Guy, tu fais une fixette, tu fais une défixation, tu es un raciste, tu es un fasciste, tu es un antisémite. Moi, je suis désolé. Voilà. Il y a des gens qui font des choses et ces gens se ressemblent.

Arnaud, 53 ans, Tremblay en France. Moi, là, moi, je veux tout. 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Pour moi, c'est chelou. 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Je veux devenir ton daddy. Y'a comme un truc qui me dérange. Tes manières qui m'ont mélangé, tout ça, j'ai pas l'habitude. Avec moi, tu veux te balader? Ok. Mais je sais que t'as trop kiffé. C'est pas facile, hein. Faut pas lâcher. Faut que tu parles. Un peu. Tu veux câlin partout? 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

0: Nous, on part du principe, nous Français, on part du principe que être instruit, permettre aux gens d'être instruits, c'est simplement les forcer à aller à l'école jusqu'à 16 ans. Et qu'à partir du moment où le mec passe la tête à l'école jusqu'à 16 ans, que ça veut dire que forcément il sera instruit. Force est de constater que dans la réalité, non, ça n'a pas bien marché ce truc-là. Tu vois? C'est-à-dire que quand on regarde les plus gros nazes qu'on a dans notre pays, et les plus dangereux, tout le monde est allé à l'école, ou en tout cas tout le monde aurait dû y aller, mais il y a quand même un fossé colossal entre ceux qui ont fait acte de présence, ceux qui sont allés pour se battre et pour semer la terreur, et ceux qui sont allés à l'école, quoi, pour aller à l'école. Donc ça a fait un vrai fossé, ça a changé quand même beaucoup de choses.
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0: Oh.
1: Écoute-moi, Catherine, un peu, Christine, un petit peu. Laisse-le parler.
0: Catherine, Christine, Maurice.
1: Oh là là. Tu m'étonnes que ton voisin, il en a marre. Mais il doit être dingue, celui-là aussi.

0: s'est pas trompée quand elle me dit au téléphone, quand nous les couvrions, c'est par téléphone, par échange là, téléphonique, elle m'a dit, attention, je suis gourmande et très gourmande. Moi, j'ai pris au mot, j'y ai arrêté connerie. Ouais, c'est ça.
1: Quand elle t'a dit qu'elle était très gourmande, t'as acheté du pain, c'est ça?

débat qui s'impose dans notre pays, qui est un vrai débat moral, pour savoir si il est naturel que les étrangers puissent bénéficier au même titre que les Français d'une solidarité.

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Bonsoir Maurice, Richard, 49 ans, sur Ajaccio, Corse du Sud. Voilà donc pour le choix du titre, ce sera Chris Isaac, Can Do Sing to Stop Me. Voilà. 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

0: C'est vrai que la société américaine, en tout cas celle que je vis moi, même si elle est difficile, la société américaine, elle est souvent beaucoup moins, elle est plus gentille. Les gens en général, hein, les gens sont d'emblée plus gentils. Je parle des gens normaux. Hein, il y a forcément des dingos et des fêlés, et plus que chez nous puisqu'ils sont plus nombreux. Mais la société américaine, elle est moins agressive, moins méchante, même si elle est dure, que la société française. Parce que la société française, elle est hyper agressive. Les gens chez nous sont d'emblée plutôt plutôt méchants, plutôt jaloux.
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0: Donc, je lui fais des collants de bras. Ouais, et en fait, je prends des collants, des collants de jambes, des collants, quoi. Et je les découpe de façon à ce qu'elle me passe sa tête dedans. Elle met ses bras dans là où on met les jambes. Je coupe tout. Et comme ça, ça fait des jolis bras galbés, tu vois, et bronzés. Des collants de bras, ça fait.
1: Et quand elle le met, t'envoies la musique, toi.

peu tout ça. Et là, bizarrement, il y a eu un rappeur, donc je crois que tu dois être au courant en tant que journaliste, par laquelle en fait le virus est sorti. Non, mais en fait, je vous ai écouté, je suis sage, écoutez-moi tout simplement, ou alors si vous m'écoutez pas, laissez-moi parler tranquillement. Ensuite, sur le rappeur, il y a bien écrit que...

Arnaud, 53 ans, tremblait en France. Malbrouck s'en va en guerre. Ne sait quand reviendra, il reviendra à Pâques ou à la Trinité. La Trinité se passe. Malbrouck ne revient pas. Madame, à sa tour, monte, Mironton, Mironton, Mirontaine, si haut qu'elle peut monter. Aperçoit son page, tout de noir habillé. Beau page ! Ah, mon beau page ! Quelle nouvelle apporter ? Aux nouvelles que j'apporte, Mironton, Mironton, Mirontaine, vos beaux yeux vont pleurer. Monsieur Malbrouck est mort et enterré. Je l'ai vu porter en terre par quatre officiers, l'un portait sa cuirasse, l'autre son bouclier. L'un portait son grand sabre, l'autre ne portait rien. Alentour de sa tombe, Romarin l'on planta, on vit voler son âme au travers des lauriers. Chacun mit ventre à terre et puis se releva pour chanter les victoires que Malbrouck remporta. La cérémonie faite, chacun s'en fut couché. Les uns avec leurs femmes, les autres tout seuls. C'est pas ce qui manque, j'en connais beaucoup, des blondes, des brunes, des châtaignes aussi. J'en dis pas davantage, Mironton, Mironton, Mirontaine, j'en dis pas davantage car en voilà assez.

0: c'est pas à nous d'aller faire le ménage en Afrique. Nous, on y va quand il y a quelqu'un qui va toucher au placard à uranium. On y va en courant, en disant au mec, non, tu touches pas ça. Voilà, c'est tout. Et on va pas se raconter d'histoire. C'est ce que nous, Français, c'est ce qu'on attend de notre gouvernement, de toute façon, hein, dans la réalité. Hein. Flagornerie mise à part, et cette envie, effectivement, d'être gendarme de l'Afrique, d'être là de tous les conflits, c'est aussi pour essayer de donner l'impression qu'on a une puissance de feu qui est égale à celle de l'Amérique. Mais dans la réalité, bon, il faut aussi qu'on s'occupe du placard à uranium, et, je sais pas quoi, l'ambiance, faut aussi qu'on donne l'impression qu'on est hyper fort. Hein. Bon, après, il va falloir qu'on le soit, il faut qu'on fasse un peu de muscu, quoi.
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0: par rapport à Trump, je me dis voilà, moi je me suis pété la tête à écouter tout ce qui se passe aux États-Unis, et aujourd'hui j'ai pris plus de plaisir à me prendre des balles en plastique de petits gosses de 6 ans qu'à écouter ce qui se passe aux États-Unis, quoi. Et je voulais simplement dire que je trouve que c'est chouette de que c'est...
1: Merde,
0: je me suis perdu, excuse-moi.
2: Voilà. Ouais. C'est vrai que t'arrives à t'auto-perdre toi-même dans ce que tu dis.

jeudi passé avec le nouveau chef de cuisine, qui est très sympathique, un indien, un belgo-indien, tout noir, mais plein de bonne volonté,

Arnaud, 53 ans, tremblait en France. J'ai rêvé que je voyais arriver les chevaliers en armure, dire quelque chose au sujet d'une reine. Il y avait aussi les paysans qui chantaient et les batteurs qui tambourinaient. Et l'archer fendit l'arbre. Il y avait une fanfare qui soufflait vers le soleil. C'était un flottement dans la brise. Regarde Mère Nature en fuite dans les années 70. J'ai rêvé que je voyais voler le vaisseau spatial argenté. Dans le halo jaune du soleil, il y avait des enfants qui criaient. Et les couleurs volaient tout autour de l'élu. Comme dans un rêve, l'embarquement avait commencé. Nous emportions les graines d'argent de Mère Nature vers un nouveau foyer dans le soleil.

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0: nous, Français, si on n'avait pas eu le nucléaire, imagine, on aurait été obligé de continuer à acheter notre pétrole, mais en plus de ça, d'acheter notre électricité. Donc ça nous a permis d'avoir cette espèce d'indépendance électrique. Alors on râle, on je sais pas quoi, machin truc, parce que bon, chaque Français est forcément un spécialiste de tout, mais bon, le seul problème, c'est ça, quoi. Le seul problème du nucléaire, c'est que quand ça merdoie, on est juste obligé d'aller se cacher sur une montagne en attendant, et après de se regarder pour voir, voilà, si on fait des gosses avec trois têtes ou avec quatre bras ou pas. Et là, on peut se dire, ah oui, c'est le nucléaire qui a créé ce truc-là. Mais bon, on n'a aucune maîtrise de ce. Ça aurait été formidable si on avait su quoi faire quand ça tousse, quoi. Si on savait contrer le truc, ça serait formidable. Parce que si tu compares le nucléaire au charbon, par exemple, le charbon c'est crade, tu vois, les gens qui bossent dedans, ils en meurent parce qu'ils en avalent. Enfin bon, c'est un truc assez monstrueux. Alors que le nucléaire, finalement, quand les choses sont normales, bon, ben c'est un truc qui se passe bien, quoi.
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0: Vous êtes fous.
1: Pour ça.
0: Mais Laurent, est-ce que tu t'entends? Qu'est-ce que tu écoutes là? Tout à l'heure, je t'entends parler et tout, et après, tu te dingue. Mais tu parles de Covid, mon gars, mon con, tu parles de Covid, mais ça n'existe pas.
2: Ouais, toi, Ludovic.
0: Mais il est complètement malade. Maurice, mais arrête-le, Maurice, mais dis-lui quelque chose. T'es là depuis tout à l'heure, tu dis rien, tu réagis pas, tu lui laisses faire tous ces trucs là. Mais non, je reviens pas, quoi. Allez, je suis chez moi, ma femme, elle est partie et tout. Je suis là, je vous écoute, je suis à la maison. J'entends des trucs comme ça, et après, on dit que c'est moi le malade et tout. Non, mais Maurice, quoi, fais quelque chose.

0: Bah, c'est assez vertigineux, assez incroyable, je trouve, les musiques. La musique, parce que comment? Ça transcende, ça nous transcende, certaines musiques sont transcendantes. Nous font vibrer, fortement, je trouve.
1: Te font vibrer le trou?
0: Non, fortement, je trouve.
1: Ah!

Arnaud, 53 ans, tremblait en France. Comme elle est partie, Jim a les nerfs. Jimmy boit du gin dans sa Chrysler, la presqu'île. Le boulevard de la mer est con. Comme elle est partie, attention, Jimmy tourne en rond. 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

0: ceux qui considèrent qu'ils ont de l'instruction, regardent ceux qui n'en ont pas en se disant que ce sont des pauvres gens, et particulièrement quand ils ont de l'argent. C'est-à-dire que jamais, jamais tu ne verras quelqu'un aller vers un pauvre, d'accord, vers un pauvre qui n'a pas d'instruction et lui dire que c'est un beauf, que c'est une pauvre merde, etc. C'est souvent cette réflexion-là, on l'a souvent vis-à-vis des gens qui ont de l'argent, parce que c'est comme ça que s'exprime là cette fameuse jalousie chez nous. Elle vient de là, la jalousie. Elle vient de cet endroit-là. C'est-à-dire que à partir du moment où quelqu'un a de l'argent, on est irrité, on est agacé, donc on le traite de con.
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0: C'est un pays, c'est un pays.
1: Maurice, pardon.
0: Ouais.
1: J'aurais juste quelque chose à dire.
0: Excusez-moi.
1: Ça va bientôt faire une heure que Mathieu il a l'antenne. Alors j'avais plaidé pour qu'il ait la parole, mais est-ce qu'on pourrait le passer à quelqu'un d'autre?
2: Il a raison.

J'ai pas dormi dehors, Kader, mais j'ai les avant de commencer à avoir des bons travaux, des bons boulots, j'ai dormi dans des endroits, mec, où il y avait des verres, où il y avait des asticots dans le tapis.

Arnaud, 53 ans, tremblait en France. Rico était un clown qui vivait dans un cirque. Sa tête de fripouille faisait rire les enfants, son sourire maquillé de gugus ambulant. De tournée en tournée, pleuvaient les applaudissements, il jouait avec ses mains comme un petit magicien. Pourquoi donc, un matin, il a joué un peu trop loin? Il s'est pendu sous le grand chapiteau, un concombre dans le cul, son corps nu, flottant très haut, le visage peint en rouge et les godasses aux pieds. Rico était un clown maintenant pour l'éternité. Zeppo, l'autre clown qui vivait dans le même cirque, sa tête de grand fou faisait rire les enfants. Rico était le gugus et Zeppo, le clown blanc. Mais depuis qu'il n'était plus, c'était plus comme avant. Rico était mort et Zeppo devint grave. Bientôt, son visage blanc n'amusait plus les enfants. Et Zeppo devint fou, sous le grand chapiteau. Il plongea dans la foule avec ses yeux en couteau. Il tua son premier gosse, s'enfuit dans la forêt. Il mangeait des écorces, tous les gosses le cherchaient. De Rico la fripouille à Zeppo le clown blanc, combien y a-t-il de clowns qui sont devenus déments?

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1: Je pense qu'il y a un mensonge. Un mensonge qui est un mariage entre le sondeur et le publicitaire. Ils sont tous les deux ensemble pour faire croire à l'industriel que si il achète de la publicité extrêmement chère, que cette manière de faire lui permettra de vendre plus de produits. Dans la réalité, le publicitaire sait, le sondeur aussi le sait, qu'il y a avant toute chose la condition et l'intérêt de celui qui est censé acheter.

Et certains voulaient même déclarer à la direction de ce collège que oui, ces élèves-là ont eu des propos antisémites, et que la direction a encore dit « Ah non, non, non, surtout pas de vagues, ça va être compliqué, on ne veut pas les médias, trouvons autre chose », et en gros, ils sont laissés seuls. Démerdez-vous.

m'est effectivement arrivé de danser, enfin de voir un peu ce qui se passait dans le bois avec une soirée électro dans le bois, enfin électro. C'était tough, bizarre, parce qu'il y avait pas mal de gens un peu étranges. C'était une expérience un peu étrange. Après, je suis rentré et j'ai croisé sur le chemin des jeunes. Je leur ai essayé de leur parler. Ils ont fui. Ils avaient peur.

0: Arnaud, 47 ans, Tremblay en France.
1: Dans leurs yeux brille le soleil des soirs d'été. 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
1: Se libérer pour se libérer, ça ne veut rien dire. Ce qu'il faut, c'est que les gens se libèrent et qu'il y ait au bout de cette libération des forces suffisamment importantes pour éviter le chaos. On remplace Kadhafi par un système, alors je sais pas quoi, démocratique si c'est ce qu'ils veulent, mais qui tient la route, qui est organisé. Parce que l'intervention extérieure, elle amène à un truc qui a pas bien marché, qui est effectivement on fait fuir, on tue, on coupe la tête de celui qui dirigeait le pays, mais après ça on est obligé de rester sur place pour faire un truc qui ne veut rien dire, qui est la gestion d'un pays qu'on connaît pas. Et tout ça, ça fait que la population ne comprend pas et ça ne la rend pas plus heureuse. Afghanistan, Irak, machin truc, voilà. Ces pays-là aujourd'hui, c'est quand même le chaos.

0: Ah, tu l'aimes pas, toi, le Donald Trump, j'ai l'impression.
1: Ah, non, vraiment pas.
0: Tu l'aimes pas.
1: Vraiment, vraiment pas.
2: Évidemment, évidemment.
0: Évidemment.
1: Vraiment pas, c'est tout ce qui est, tout ce qui représente en misogynie, enfin, c'est une personne tellement qui arrive. Tu peux éviter de commenter tout le temps, Pascal, ou tu vas pas pouvoir, là?
0: En fait, il grommelle.

La mémoire de l'eau, par exemple, il y avait des informations sur la mémoire de l'eau. Par exemple, tu mets de l'eau, tu dis amour, amour, amour, et l'eau, elle semble meilleure.

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0: Rangers.
1: Arnaud, 53 ans, tremblait en France. C'était le 29 octobre. Le 29 octobre en bas de la rue de la Grand-Ville. Le soleil se couchait, il y avait de la musique partout. C'était si bien. C'était une de ces nuits où tu sens que le monde arrête de tourner. Tu te tenais debout là, il y avait de la musique dans l'air. J'aurais dû être ailleurs, mais je savais que je devais rester. Le dernier train pour Londres. Là, tu étais toute seule. Ayant l'air d'être la seule dans les environs, je devais être à toi. Je n'aurais rien pu faire d'autre. 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Dernier train pour Londres, simplement s'y diriger. Dernier train pour Londres, simplement quitter la ville, mais je veux vraiment que ce soir dure pour toujours. Laisse la musique jouer le long de la ligne, ce soir.